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1: Bonjour à tous. Bélier, vous osez la nouveauté et sortez de vos habitudes. Votre intuition et votre créativité vous ouvrent de très belles perspectives dans tous les domaines. Taureau, les changements se mettent en place tranquillement. Vous avancez en laissant derrière vous ce qui ne vous correspond plus. Gémeaux, les idées ne manquent pas. Ce week-end, une proposition surprenante pourrait donner un nouvel élan à vos projets. Cancer, vous avancez en écoutant votre intuition. Votre confiance en vous permet de transformer vos ressentis en belles réalisations. Lion, votre charme ne laisse pas indifférent. Un célibataire, une rencontre pourrait bien éveiller votre curiosité et votre cœur aussi. Vierge, vous trouvez le juste équilibre entre réflexion et intuition. Les bonnes solutions apparaissent au moment opportun. Balance, vos relations évoluent positivement. Vous recherchez davantage de sérénité et construisez des liens plus harmonieux avec vos proches. Scorpion, une page se tourne tout doucement. Vous vous libérez du passé et accueillez les changements avec davantage de sérénité. Sagittaire, votre envie de découvrir et d'apprendre vous stimule. Un projet ou une idée pourrait prendre une tournure très intéressante. Capricorne, vous ajustez vos objectifs avec réalisme. Les décisions prises aujourd'hui préparent un avenir plus stable et prometteur. Verseau, votre originalité est votre meilleur atout aujourd'hui. Vos idées nouvelles attirent l'attention et peuvent ouvrir de belles opportunités de sortie d'ailleurs. Poisson, la lune dans votre signe vous invite à ralentir un peu. Ce recul vous aide à faire le point et à retrouver votre équilibre. Je vous souhaite un excellent week-end. À bientôt.
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0: 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Il est 7h.
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2: Bonjour à toutes et à tous et bon samedi. Hier après-midi, Bruxelles a été le théâtre d'une grande opération coup de poing où policiers et militaires ont coopéré. Quelques 550 agents ont été déployés dans divers endroits de la ville où sévit le trafic de drogue comme Clémenceau, Isère, Rogier, Ancar et j'en passe. Ils ont mené des contrôles et procédé à des arrestations. L'objectif avoué était opérationnel mais aussi de communication politique, répondre de manière visible au sentiment d'insécurité dans certains quartier et affirmer la présence de la force publique. C'était la première fois qu'une septantaine de militaires prenaient part à cette opération. Le ministre de la Défense, Theo Franken, a rejeté l'utilisation des avoirs russes gelés chez Euroclear pour financer un prêt de relance à l'Ukraine. Après un premier refus belge, le débat semble avoir été relancé au sein de l'Union européenne, mais notre premier ministre restera ferme, a déclaré le ministre dans l'émission Terzak sur la VRT hier soir. C'est non négociable. Il a également qualifié de pas raisonnable le fait que les États baltes continuent d'évoquer ce sujet et de nous mettre au pied du mur, a-t-il déclaré. Ce samedi, les Islandais se prononcent sur une reprise des négociations d'adhésion à l'Union européenne. La question sera posée par référendum. Les négociations avaient été entreprises en 2009, en pleine crise financière, avant d'être gelées par un gouvernement eurosceptique en 2015. Initialement prévu pour 2027, le vote a été anticipé face aux tensions en Arctique ravivées par les déclarations de Donald Trump sur le Groenland et une préoccupation croissante quant aux visées des grandes puissances dans la région. En sport, tennis, Elise Mertens, 24e joueuse mondiale, jouera aujourd'hui sa 17e finale de sa carrière en simple sur un circuit WTA, c'est en tennis bien sûr, lors du tournoi de Monterrey au Mexique. Elle rencontrera la Française Diane Perry ou l'Américaine Anne Lee en finale. À la Coupe du Monde de hockey féminin, la Belgique va disputer à partir de 13h aujourd'hui face à l'Australie le match pour une médaille de bronze lors de cette Coupe du Monde. Ce sera à l'Amstelveen aux Pays-Bas. Si nos compatriotes l'emportent, ce serait une première médaille depuis 1978. Et puis, chez les hommes, hier, l'Allemagne s'est imposée 2-1 face à l'Argentine dans la seconde demi-finale de la Coupe du Monde de hockey masculine. La finale opposera donc l'Allemagne tenante du titre à l'Espagne. Ce sera demain. Et puis, si vous avez envie d'évasion ce week-end, un train historique est à visiter en gare de Schaerbeek à Bruxelles. À l'occasion de son centenaire, la SNCB réunit pour la première fois 11 pièces exceptionnelles du patrimoine ferroviaire qui, mises bout à bout, représentent près de 300 mètres de son histoire, dont entre autres les voitures royales de 1939. Un mot de météo ce matin, un temps sec avec même de belles périodes ensoleillées dans certaines régions alors que les nuages seront déjà plus abondants dans l'ouest et en Ardennes. Progressivement, les nuages l'emporteront partout et cet après-midi, on pourrait déjà avoir quelques gouttes de pluie avant qu'une zone de pluie plus active atteindra l'ouest en début de soirée et progressera ensuite vers l'est du pays. Il fera de 18 à 23 degrés. Très belle matinée.
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1: Bonjour à tous. Bélier, vous osez la nouveauté et sortez de vos habitudes. Votre intuition et votre créativité vous ouvrent de très belles perspectives dans tous les domaines.
2: Taureau, les changements se mettent en place tranquillement. Vous avancez en laissant derrière vous ce qui ne vous correspond plus.
3: Gémeaux, les idées ne manquent pas. Ce week-end, une proposition surprenante pourrait donner un nouvel élan à vos projets.
4: Cancer, vous avancez en écoutant votre intuition.
5: Votre confiance en vous permet de transformer vos ressentis en belles réalisations.
6: Lion, votre charme ne laisse pas indifférent.
7: Un célibataire, une rencontre pourrait bien éveiller votre curiosité et votre cœur aussi.
8: Vierge, vous trouvez le juste équilibre entre réflexion et intuition.
9: Les bonnes solutions apparaissent au moment opportun.
10: Balance, vos relations évoluent positivement.
11: Vous recherchez davantage de sérénité et construisez des liens plus harmonieux avec vos proches.
12: Scorpion, une page se tourne tout doucement.
13: Vous vous libérez du passé et accueillez les changements avec davantage de sérénité.
14: Sagittaire, votre envie de découvrir et d'apprendre vous stimule.
15: Un projet ou une idée pourrait prendre une tournure très intéressante.
16: Capricorne, vous ajustez vos objectifs avec réalisme.
17: Les décisions prises aujourd'hui préparent un avenir plus stable et prometteur.

0: Marceau, votre originalité est votre meilleur atout aujourd'hui. Vos idées nouvelles attirent l'attention et peuvent ouvrir de belles opportunités de sortie d'ailleurs. Poisson, la lune dans votre signe vous invite à ralentir un peu. Ce recul vous aide à faire le point et à retrouver votre équilibre. Je vous souhaite un excellent week-end. À bientôt.
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0: 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Il est 8h.
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2: Bonjour à toutes et à tous. Au Népal, le bilan de la crue dévastatrice de mercredi s'établit désormais à 616 morts, a annoncé la police. La Chine a pour sa part fait état de 7 morts, portant le nombre de victimes provisoires de cette catastrophe à 623 décès et près de 2500 disparus, dont 260 étrangers. La Croix-Rouge estime à près de 93 000 le nombre de personnes affectées par ces inondations meurtrières causées par une immense vague de boue consécutive à l'effondrement d'une partie d'un glacier. Au Venezuela, la présidente par intérim, Delcy Rodriguez, a confirmé l'accord pétrolier conclu avec Washington. Hier, Donald Trump a déclaré que les deux administrations s'étaient entendues pour céder aux États-Unis le contrôle majoritaire de plus de 65 milliards de barils de pétrole issus des réserves du Venezuela. Les États-Unis et le Venezuela ont renoué diplomatiquement en mars, suite à la capture du président Nicolas Maduro lors d'une opération militaire américaine. Donald Trump n'a ensuite pas caché son ambition de mettre la main sur les vastes ressources pétrolières du pays. Delcy Rodriguez a loué ce nouvel accord qui permettra, dit-elle, d'accroître considérablement la production pétrolière avec la participation d'opérateurs privés. Notre Premier ministre Bardo Évore s'envole la semaine prochaine vers l'Inde pour 2 jours de visite. Il y rencontrera notamment son homologue Narendra Modi. C'est la première fois en 20 ans qu'un Premier ministre belge est reçu par le Premier ministre indien. La rencontre devrait durer 3 heures et la signature d'une série d'accords de principe est prévue. Bardo Évore prendra également la parole devant des chefs d'industrie indiens et il visitera la Bourse du Diamant à Mumbai. Il sera rejoint par le ministre de la Défense et du Commerce extérieur, Theo Franken, qui lui reviendra d'un déplacement au Japon. Dans un contexte géopolitique très troublé, le gouvernement fédéral considère l'Inde comme un partenaire fiable pour diversifier les chaînes d'approvisionnement internationales. Ce samedi, les Islandais se prononcent sur une reprise des négociations d'adhésion à l'Union européenne. La question sera posée par référendum. Les négociations avaient été entreprises en 2009, en pleine crise financière, avant d'être gelées par un gouvernement eurosceptique en 2015. Initialement prévu pour 2027, le vote a été anticipé face aux tensions en Arctique, ravivées par les déclarations de Donald Trump sur le Groenland et une préoccupation croissante quant aux visées des grandes puissance dans la région. En sport, football, Genk a battu Beveren 4-0 hier soir lors du match d'ouverture de la 4e journée de la Jupiler Pro League. Et puis à 13h, la Belgique tentera de remporter une médaille dans la petite finale de la Coupe du Monde de hockey. Ce serait une première chez les femmes depuis 1978. Pour empocher cette médaille de bronze, Norred Lions vont devoir l'emporter face à l'Australie à Amstelveen aux Pays-Bas. Un mot de météo enfin, ce matin, une journée qui débute avec un temps ensoleillé dans bon nombre de régions. Des nuages sont un peu plus présents en Ardennes et sur l'ouest. Ce sont les nuages d'ailleurs qui vont dominer partout cet après-midi avec localement quelques gouttes, mais une zone de pluie plus active, elle traversera le pays en fin de journée, maxima de 18 à 23 degrés. Passez une excellente matinée à notre écoute.
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1: Bonjour à tous. Bélier, vous osez la nouveauté et sortez de vos habitudes. Votre intuition et votre créativité vous ouvrent de très belles perspectives dans tous les domaines.
2: Taureau, les changements se mettent en place tranquillement. Vous avancez en laissant derrière vous ce qui ne vous correspond plus.
3: Gémeaux, les idées ne manquent pas. Ce week-end, une proposition surprenante pourrait donner un nouvel élan à vos projets.
4: Cancer, vous avancez en écoutant votre intuition.
5: Votre confiance en vous permet de transformer vos ressentis en belles réalisations.
6: Lion, votre charme ne laisse pas indifférent.
7: Un célibataire, une rencontre pourrait bien éveiller votre curiosité et votre cœur aussi.
8: Vierge, vous trouvez le juste équilibre entre réflexion et intuition.
9: Les bonnes solutions apparaissent au moment opportun.
10: Balance, vos relations évolue positivement.
11: Vous recherchez davantage de sérénité et construisez des liens plus harmonieux avec vos proches.
12: Scorpion, une page se tourne.

0: Tout doucement, vous vous libérez du passé et accueillez les changements avec davantage de sérénité. Sagittaire, votre envie de découvrir et d'apprendre vous stimule. Un projet ou une idée pourrait prendre une tournure très intéressante. Capricorne, vous ajustez vos objectifs avec réalisme. Les décisions prises aujourd'hui préparent un avenir plus stable et prometteur. Verseau, votre originalité est votre meilleur atout. Aujourd'hui, vos idées nouvelles attirent l'attention et peuvent ouvrir de belles opportunités de sortie d'ailleurs. Poisson, la lune dans votre signe vous invite à ralentir un peu. Ce recul vous aide à faire le point et à retrouver votre équilibre. Je vous souhaite un excellent week-end. À bientôt.
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0: 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Il est 9h.
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2: Très belle matinée à toutes et à tous. En raison de la chaleur et de la sécheresse, les cours d'eau en Flandre ont connu des températures records cet été. C'est ce que rapportent ce samedi plusieurs médias néerlandophones sur base des données de l'agence flamande de l'environnement. À titre d'exemple, la température de la Petite Nette en province d'Anvers a atteint 24,7 degrés, tandis que le canal de la Nette, le Mercure, a grimpé jusqu'à 25,8 degrés. Le ministre des Affaires étrangères, Maxime Prévost, poursuit sa tournée au Sahel et s'est rendu au Niger. Une visite sensible alors que les liens diplomatiques sont rompus avec beaucoup d'États membres de l'Union européenne depuis le coup d'État de 2023. Le ministre belge considère, lui, qu'il est important d'y maintenir une présence européenne. Dans le même temps, Maxime Prévost ne s'est pas privé d'assurer aux autorités locales que la Belgique désapprouve la manière dont le Niger était gouverné. Ces derniers jours, notre ministre des Affaires étrangères a rendu visite à divers projets belges de coopération au développement au Burkina Faso et au Niger, où il a dû annoncer la réduction par le gouvernement de 25% de son aide, mais il a assuré qu'aucun euro ne serait retiré à l'aide humanitaire. Un mort et 6 blessés lors d'un festival qui se déroule dans le Sussex de l'Ouest, c'est en Angleterre. Un grand panneau en bois est tombé à l'entrée du Big Church Festival. Une rafale de vent pourrait être à l'origine de cet incident. Le festival, qui devait normalement se dérouler jusqu'à dimanche, a été interrompu. L'ancien président équatorien Lénine Moreno a été condamné à 5 ans de prison pour avoir perçu des pots de vin du groupe chinois Sinohydro en échange d'un contrat pour la construction d'une centrale hydroélectrique. Peu avant de connaître sa peine, l'ancien dirigeant, âgé aujourd'hui de 73 ans, a indiqué qu'il ferait appel du jugement. Son épouse et d'autres membres de sa famille ont eux aussi été condamnés pour leur part à près de 3 ans de prison pour complicité. En Colombie, le nouveau gouvernement d'extrême droite, qui a promis de serrer la vis contre le trafic de drogue, a ouvert la voie à une reprise des épandages aériens de glyphosate, un herbicide pour éradiquer les cultures de coca. C'est un document officiel publié ce vendredi qui en parle. Premier producteur mondial de cocaïne, le pays sud-américain avait suspendu en 2015 la fumigation de cet herbicide, considéré par l'Organisation mondiale de la santé, l'OMS, comme probablement cancérogène pour l'être humain. Les défenseurs de l'environnement sont opposés à cette pratique, tout comme les agriculteurs qui estiment que l'épandage de glyphosate affecte davantage leurs moyens de subsistance que les cartels de la drogue. En sport, tennis, Elis Mertens, 24e mondial, jouera la 17e finale de sa carrière en simple sur un circuit WTA de tennis. Ce sera lors du tournoi de Monterrey au Mexique. En finale, elle va être opposée à la française Diane Paris, qui vient de battre l'américaine Anne Lee en 2-7. Football, Genk a battu hier soir Beveren 4-0 en match d'ouverture de la 4e journée de Jupiler Pro League. Un mot de météo pour terminer ce flash info. Profitez du soleil ce matin, car la seconde partie de journée s'annonce beaucoup plus nuageuse avant l'arrivée même d'averses ce soir. Maxima de 18 à 23 degrés. Belle matinée avec nous.
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vous écoutez Fréquence Iguzée, mesdames, mesdemoiselles, messieurs, bonjour, Philippe Collard. Nous sommes en week-end, 29 août aujourd'hui, samedi 9h et quelques minutes. Je vous souhaite la bienvenue si vous arrivez maintenant dans notre programme. Et puis pour les gens qui sont là déjà depuis un certain temps, eh bien merci d'avoir choisi notre programmation. Nous serons ensemble jusqu'au top de midi avec énormément de bonnes choses, des nouveautés, des souvenirs. Et pour démarrer cette émission, c'était Offenbach et Star Sailor avec Fall to the Floor. Mini souvenirs, c'est sur l'antenne. Voici Tragédie et le titre Éternellement. À tout de suite.

0: Rio Speedwagon dans un premier temps. Et puis un instant, c'était Kygo, Khalid et Griffin pour Save My Love. Belle matinée, bon week-end. On profite un petit peu du temps qui passe pour se reposer. Puis une petite pensée quand même pour nos amis commerçants qui sont en train de bosser pour nous là en ce matin. Voilà, en parlant de commerçants, tiens, on va faire une petite page de pub et puis on retrouvera la musique juste derrière avec Soprano.
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0: Titre combien sympathique que nous écoutions ensemble à l'instant sur l'antenne de fréquence. C'était Tame Impala avec Jenna Hayel. Le titre que nous écoutions, c'était Dracula. Et avant cela, nous étions dans les mini-souvenirs de la radio en 2024 avec Soprano. C'était le tour du monde. Allez, on tend l'oreille. Voici votre horoscope, messieurs, dames. Bonjour Serge.
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2: Bonjour à tous. Bélier, vous osez la nouveauté et sortez de vos habitudes. Votre intuition et votre créativité vous ouvrent de très belles perspectives dans tous les domaines. Taureau, les changements se mettent en place tranquillement. Vous avancez en laissant derrière vous ce qui ne vous correspond plus. Gémeaux, les idées ne manquent pas. Ce week-end, une proposition surprenante pourrait donner un nouvel élan à vos projets. Cancer, vous avancez en écoutant votre intuition. Votre confiance en vous permet de transformer vos ressentis en belles réalisations. Lion, votre charme ne laisse pas indifférent. Un célibataire, une rencontre pourrait bien éveiller votre curiosité et votre cœur aussi. Vierge, vous trouvez le juste équilibre entre réflexion et intuition. Les bonnes solutions apparaissent au moment opportun. Balance, vos relations évoluent positivement. Vous recherchez davantage de sérénité et construisez des liens plus harmonieux avec vos proches. Scorpion, une page se tourne tout doucement. Vous vous libérez du passé et accueillez les changements avec davantage de sérénité. Sagittaire, votre envie de découvrir et d'apprendre vous stimule. Un projet ou une idée pourrait prendre une tournure très intéressante. Capricorne, vous ajustez vos objectifs avec réalisme. Les décisions prises aujourd'hui préparent un avenir plus stable et prometteur. Verseau, votre originalité est votre meilleur atout aujourd'hui. Vos idées nouvelles attirent l'attention et peuvent ouvrir de belles opportunités de sortie d'ailleurs. Poisson, la lune dans votre signe vous invite à ralentir un peu. Ce recul vous aide à faire le point et à retrouver votre équilibre. Je vous souhaite un excellent week-end. À bientôt.
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Et je vous rappelle que je donne aujourd'hui, c'est la journée des familles de 10 à 16 heures. Venez découvrir les activités sportives, culturelles, artistiques et récréatives proposées par les associations, les clubs et les ASBL. Tout ça se passera au hall des sports. L'accès est complètement gratuit. Il y aura des food trucks et des châteaux gonflables. Je donne, c'est vraiment prendre le temps d'y vivre. Toutes les informations 0479 44 44

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1: Philippe Collin.

Elizabeth Taylor, grande actrice chantée ici par Taylor Swift. Son tout dernier simple sur Fréquence. Allez, on va terminer cette heure-ci avec DJ Bobo d'ici quelques instants. Et puis nous aurons le plaisir de retrouver Essila avec Dancing on the Ice.

6h02, vous êtes sur Fréquence Gueuzée, c'est matin, week-end, encore durant deux petites heures à la technique et la programmation. Votre serviteur Philippe Collin pour démarrer sorti. C'était son M avec BTS, Roland Keating nous arrive tout de suite, When You See Nothing At All. Et puis derrière, Another avec Talk To You, soyez les bienvenus surtout, ne changez rien, restez bien avec nous. J'ai encore énormément de bonnes choses à vous faire entendre.

Coco et Wesleyn à l'instant, nous étions dans les mini-souvenirs une nouvelle fois sur Fréquence et Gueuzin ce samedi matin, samedi que je vous souhaite excellent. Et puis je vous rappelle la brocante de un cours qui aura lieu demain le 30 août de 9 à 17h, ça sera la 24e brocante. Toutes les informations 0472 46 05 29, 0472 46 05 29. Allez, on retourne à la musique tout de suite avec San Francisco, voici Sound of Legend.

Twilight Zone sur fréquence. Je vous rappelle que vous nous écoutez via le 104.9, mais également via le fr-geuze.be, ou encore, et c'est nouveau, il y a quelques mois quand même, vous pouvez télécharger l'application de votre radio pour nous écouter un petit peu partout dans le monde, sur votre smartphone ou votre tablette d'ailleurs. Le comité Télévis de Peroué organise son tournoi de pétanque, ça sera le 5 septembre, c'est un samedi sur le site de la gare. 13h inscription, 14h tournoi de pétanque en doublette, 8€ par joueur. Il y aura des lots pour toutes les équipes. Pour toutes les infos, 0473 49 53 71. 0473 49 53 71.

2018, Kenji Girac. Et puis je vous rappelle que votre radio, c'est une radio musicale bien évidemment, mais c'est une radio sur laquelle on peut s'instruire également, histoire de tout savoir sur ce qui se passe dans votre région et puis dans le monde également. J'en veux pour preuve ce qui nous arrive, la kermesse des Champs Refailles aura lieu du 4 au 6 septembre sur la place des Champs Refailles. Toutes les informations se trouvent sur la page Facebook de la kermesse des Champs Refailles 2026. En permanence, vous aurez le plaisir de retrouver déjà une fête foraine, bar et petite restauration, circuit de trottinettes et petits vélos, bac à sable, transat, château gonflable. Bref, tout ce qu'il faut pour passer un bon moment. The Magician, voici Together.

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chanson écrite par Jean-Jacques Goldman à 11h03 sur fréquence. Céline Dion qui signait son grand retour au travers de ce titre. C'était Dansons.

c'est une nouveauté que nous écoutions à l'instant sur Fréquence. Ce titre de Lucenzo, c'était Limoncello. Mon Dieu que c'est bon. Allez, à Folécave, la salle Pierre Collomb ouvrira ses portes le dimanche 30 août 2026 au profit du Télévis grâce à la concentration des vieux tracteurs Gendrin, Gendrenouille. Dîner barbecue plus dessert, adulte 20 euros, enfant 10 euros. Pour les chauffeurs, un repas, deux boissons, une participation de 2 euros leur sera demandée. Bien évidemment, c'est au profit du Télévis. Toutes les réservations se font via téléphone au 019-634-932. 019-634-932.

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0: My All dans la radio, une voix extraordinaire, une plastique impeccable. Maria Carey, c'était My All. Avant cela, nous avions dû Olivia Rodrigo avec De Cure. Allez, Suarez, sur tes lèvres, ça sera d'ici une poignée de secondes, suivi de Toello et de Stromae pour Des Fleurs. Excellent week-end, merci d'être avec nous.
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Jones for You, en duo entre David Guetta et Zara Larsson, avant Slate Vélo et Stromae. C'était des fleurs sur fréquence. Bon week-end, merci d'avoir choisi la musique pour vous accompagner ce matin avec énormément de bonnes choses dans la suite. Voici les Cactus. C'est un retour vers 1966 et c'est signé Jacques Dutronc.

Don nous a fait passer quelques minutes très agréables. Enjoy the silence. Avant cela, il y avait A Girl Moving to the Sun. Allez, on retrouve une nouvelle fois Ampolite, un titre plein d'ambiance, hein, signé Taylor Swift.

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C'est vrai que c'est chaud cette affaire-là. C'était Alain Souchon, titre datant déjà de 2020. Et bien voilà, messieurs, dames, on va se séparer bien gentiment. On se donne rendez-vous demain à partir de 8h pour de nouvelles aventures. On se quitte en musique, bien évidemment, avec Material Lover, le dernier Sienna Spyro. Et puis Placebo, A Song to Say Goodbye. Faites plein de bêtises, surtout vous les faites bien. Passez un bon week-end et à demain pour de nouvelles aventures. Ciao.

0: 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Il est midi.
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2: Bonjour à toutes et à tous. En Islande, les bureaux de vote ont ouvert il y a une heure. Les Islandais ont commencé à voter sur une reprise ou non des négociations d'adhésion à l'Union européenne, et ce 13 ans après leur suspension. Les sondages donnent les deux camps au coude à coude. La dernière enquête créditant le non de 51,6% contre 48,4% pour le oui. Un écart statistique non significatif. Les partisans du oui pensent que l'Union européenne pourrait leur garantir plus de sécurité, mais les défenseurs du non, eux, craignent une perte de leur souveraineté et des conséquences néfastes pour le secteur de la pêche essentiel à l'économie du pays. Nouvelle frappe russe hier près de Kiev en Ukraine. Au moins 27 personnes sont décédées après cette frappe sur un entrepôt provoquant un vaste incendie et des explosions, ont indiqué les autorités. Le bilan pourrait même ne pas être définitif selon le chef de l'administration militaire régionale. Le président ukrainien Volodymyr Zelensky a de son côté rappelé l'interdiction de stocker des munitions à proximité des habitations. Le géant européen Airbus envisage de céder ses activités spatiales aux États-Unis. Airbus pourra ainsi se concentrer sur son projet de rapprochement avec Thales et Leonardo au niveau européen. C'est ce que rapporte le Financial Times. Les trois groupes ont en effet décidé d'unir leurs forces pour faire face à SpaceX, d'Elon Musk et à la concurrence chinoise. Ils sont dans l'attente des autorisations réglementaires et notamment le feu vert de la Commission européenne pour une mise en service de la nouvelle entité espéré pour 2027. Aux Pays-Bas, l'Agence fédérale des médicaments et des produits de santé vérifie si un homme de 43 ans aurait fait des dons de sperme depuis 15 ans et aurait ainsi contribué à la naissance de plus d'une centaine d'enfants, y compris en Belgique. C'est le média public néerlandais NOS qui a révélé l'existence de ce donneur de sperme massif. La Fondation néerlandaise pour les enfants issus de dons de sperme a indiqué être en contact avec des groupes de mères ayant eu recours à ce donneur. Au total, il aurait contribué à la naissance de 121 enfants. Selon la loi, aux Pays-Bas, un même donneur est limité à 12 dons. En Belgique, la limite est fixée à 6 familles. Tennis, notre compatriote Elise Mertens, 24e mondiale, va jouer aujourd'hui la 17e finale de sa carrière en simple sur circuit WTA. Lors du tournoi de Monterrey au Mexique, elle sera opposée en finale à la Française Diane Parry. En football, après la victoire de Genk sur Beveren hier soir 4-0 lors du match d'ouverture de la 4e journée de Jupiler Pro League, ce samedi, 3 autres rencontres sont attendues. Charleroi Courtrai, la Louvière-Malines et Louvain Standard. Mais avant cela, à 13h, les Red Panthers vont tenter de remporter la médaille de bronze lors de la petite finale de la Coupe du Monde de hockey. C'est face à l'Australie et elle se jouera aux Pays-Bas. Un mot de météo après les éclaircies matinales. Les nuages vont majoritairement dominer cet après-midi avant une arrivée d'une zone de pluie et de vent un peu plus fort, surtout en bord de mer avec des pointes à 70 voire 80 km par heure. Maxima compris entre 18 et 23 degrés. Très bon temps de midi à toutes et à tous.
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Aujourd'hui dans notre chronique des titres oubliés, retour sur un morceau parfois éclipsé par les méga tubes du rock français, mais par un groupe emblématique de Téléphone, c'est

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1: Extrait de leur premier album Crache ton venin, sorti en 1979, ce titre nerveux et incisif capture l'énergie brute du groupe au sommet de sa forme explosive. Téléphone n'est formé que 3 ans plus tôt, en 1976, par Jean-Louis Aubert, Louis Bertignac, Corinne Mariano et Richard Colinka. Et il a révolutionné évidemment le rock hexagonal avec un son direct, des riffs endiablés et des textes urbains qui parlaient à toute une génération. Et Fait divers est entièrement ici signé Jean-Louis Aubert, à la fois des paroles et compositeur, avec une production signée Martin Ruchent et qui accentue son urgence punk rock. Les paroles dépeignent avec cynisme une adolescence perdue, fille de la haute société, livrée à elle-même dans un monde dur où les dents sont plus dures que la chair, un cri social qui résonne encore aujourd'hui. À l'époque, le morceau a même servi de générique au journal de la nuit sur Antenne 2, preuve de son impact culturel immédiat, même s'il reste dans l'ombre de hits, comme La Bombe Humaine par exemple. Sa durée courte et son rythme haletant en font en tout cas un concentré de révolte adolescente, typique du Téléphone des débuts avant les évolutions plus sophistiquées des albums suivants. Aujourd'hui donc Fait divers mérite d'être redécouvert pour sa fraîcheur rageuse et sa critique acérée des élites déconnectées. C'est un rappel que Téléphone, malgré leur statut légendaire, regorge encore de pépites moins surjouées qui capturent l'essence d'un rock français.

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0: 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Il est 13h.
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2: Bon début d'après-midi à toutes et à tous. Au Népal, le coût de la reconstruction des régions et des infrastructures sinistrées par la crue dévastatrice de mercredi pourrait se monter à plusieurs milliards de dollars, a évalué le ministre népalais des Affaires étrangères. Plusieurs pays et organisations internationales ont déjà offert leur aide financière d'urgence, dont l'Union européenne pour 2 millions d'euros et le Royaume-Uni avec 5,8 millions d'euros. L'économie népalaise est en difficulté, elle dépend du tourisme et surtout des transferts d'argent des Népalais travaillant à l'étranger. Le dernier bilan du sinistre s'établit désormais à 623 morts et près de 2500 disparus. Les opérations de secours se poursuivent dans l'espoir de retrouver des survivants, alors qu'une femme de 97 ans justement a été sauvée des débris de sa maison de retraite. Nouveau tollé aux États-Unis, l'administration du président Donald Trump étudie la possibilité de céder une petite partie du célèbre parc national Yosemite en Californie à un promoteur immobilier privé. C'est ce qu'a confirmé un avocat de la société. L'information révélée hier par le site d'information américain Notus a provoqué un tollé tant chez les défenseurs de l'environnement que chez les démocrates farouchement opposés aux mesures prises par l'administration pour réduire la protection des terres publiques et notamment des forêts nationales. Au Venezuela, la présidente par intérim Delcy Rodriguez, elle, a confirmé l'accord pétrolier conclu avec Washington. Hier, Donald Trump a déclaré que les deux administrations s'étaient entendues pour céder aux États-Unis le contrôle majoritaire de plus de 65 milliards de barils de pétrole issus des réserves du Venezuela. Les États-Unis et le Venezuela ont renoué diplomatiquement en mars, après la capture du président Nicolas Maduro lors d'une opération militaire américaine en janvier. Donald Trump n'a ensuite pas caché son ambition de mettre la main sur les vastes ressources pétrolières du pays latino-américain. Delcy Rodriguez, elle, a loué ce nouvel accord qui permettra, dit-elle, d'accroître considérablement la production pétrolière avec la participation d'opérateurs privés. Chez nous, les Hauts-de-Fagne ne sont pas entièrement fermés au public. Certaines zones sont interdites pour des raisons de sécurité deux semaines après l'incendie qui a ravagé 3000 hectares de végétation. Mais certaines zones, elles, restent accessibles. Donc si vous avez envie de vous y rendre, vous pouvez consulter Visite Wallonia qui met à disposition sur son site une carte actualisée. Elle met très clairement en lumière les secteurs accessibles, ceux où il y a des restrictions, ainsi que les itinéraires recommandés. Si vous devez prendre le train vers Knokke ce samedi, sachez qu'aucun train ne circule en ce moment entre Bruges et la station balnéaire, en raison vraisemblablement d'un accident de personne. La SNCB met en place des bus de remplacement, mais n'hésitez pas à vérifier les horaires en temps réel sur le site ou l'application avant votre départ. En sport, en Formule 1, on vient d'apprendre que le champion du monde, Lando Norris, a prolongé son contrat chez McLaren jusqu'en 2030. Norris compte actuellement 83 points de retard sur Kimi Antonelli chez Mercedes au classement du championnat du monde, alors qu'il reste 11 Grands Prix. Le prochain se déroulera à Monza le 6 septembre. On termine par un mot de météo cet après-midi. C'est très nuageux avec la pluie qui revient. Maxima de 17 à 23 degrés. Très bon temps de midi.
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0: Dans un instant, retour de la musique. 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
2: Bon début d'après-midi à toutes et à tous. Le bilan de la frappe russe sur un entrepôt près de Kiev grimpe à 37 morts. La frappe de drone a eu lieu au cours de la nuit et a visé un entrepôt près de Kiev. Cela a provoqué une énorme explosion et des détonations secondaires selon les dernières informations. En Italie, des dizaines de personnes ont été blessées dans le nord du pays où les conditions météorologiques extrêmes ont causé également des dégâts à des bâtiments et endommagé au moins 10 000 voitures. Une tornade s'est notamment formée à Cremone, dans la plaine du Pô, et a fait 43 blessés, dont 4 sont encore hospitalisés. Au Niger, le régime militaire au pouvoir affirme reprendre progressivement le contrôle face à des mutins qui ont entrepris de séquestrer des soldats dans la base militaire attenante à l'aéroport de Niamey et a effectué des tirs sur certains sites sensibles de la capitale. Des tirs nourris ont été entendus dans plusieurs quartiers depuis le milieu de la nuit, notamment aux abords de la présidence et de l'aéroport international. Des événements qui interviennent quelques heures à peine après le départ de Maxime Prévost et de la délégation belge du pays. Le ministre des Affaires étrangères était en effet hier au Niger, une visite sensible, alors que les liens diplomatiques sont rompus avec beaucoup d'États membres de l'Union européenne depuis le coup d'État de 2023. En Islande, les bureaux de vote ont ouvert maintenant il y a 3 heures. Les Islandais doivent se prononcer sur une reprise ou non des négociations d'adhésion à l'Union européenne, 13 ans après leur suspension. Les sondages donnent les deux camps au coude à coude. Pour les partisans du oui, ils pensent eux que l'Union européenne pourrait leur garantir plus de sécurité, mais les défenseurs du non, eux, craignent une perte de leur souveraineté et des conséquences néfastes pour le secteur de la pêche. Les Islandais ont jusqu'à 22 heures ce soir pour se prononcer. Sarah Ferguson va rentrer en Grande-Bretagne ces derniers mois. Elle s'était exilée en Suisse à la suite des révélations sur ses liens et ceux de son ex-mari Andrew avec le pédocriminel Jeffrey Epstein. Selon le Sun, l'ancienne belle-sœur du roi Charles III louerait une maison dans la banlieue de Londres. Âgée de 66 ans, l'ancienne duchesse d'York a perdu son titre en octobre, ainsi que sa résidence royale où elle vivait avec Andrew. Son retour près de la capitale britannique coïncide avec celui de Harry et Meghan, qui ont, de leur côté, vécu 6 ans de l'autre côté de l'Atlantique. Sport, Laurence Van de Waver a décroché la première médaille de l'histoire du para-aviron belge en finale A de sa discipline dans la catégorie PR1 dames aux mondiaux d'aviron qui a lieu à Amsterdam, aux Pays-Bas. Laurence Van de Waver, atteinte du syndrome de Guillain-Barré, une maladie rare qui affecte les nerfs, est la première femme à participer à des mondiaux de para-aviron. Et elle a raflé la médaille d'argent. On jouera au football ce soir dans le cadre de la 4e journée de la Jupiler Pro League. Charleroi doit rencontrer Courtrai, la Louvière Malines et enfin le Standard, lui, se déplacera à Louvain. On termine par un mot de météo pour vous dire que malheureusement cet après-midi, ce sont les nuages qui prennent la place dans le ciel avec des périodes de pluie ou d'averse attendues. Maxima se situent, eux, entre 17 et 23 degrés. Passez un excellent après-midi avec nous.
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